J'entends pleurer. Ho ho, qu'y a-t-il là au bord de l'eau? Une petite fille.

0: Ce n'est pas possible, Mélisande, venez, donnez-moi la main.
1: Oh, ne me touchez pas.

0: Pourquoi ne vouliez-vous pas?
1: Oh, je vais passer quelque chose au fond de lieu.
0: Prenez garde, vous allez tomber. Avec quoi jouez-vous?
1: Avec le nom qui m'a donné.
0: Ne jouez pas ainsi, monsieur.

0: est l'anneau que je t'avais donné?
1: L'anneau?
0: Oui, la bague de mon os. Où est-elle?
1: Je crois...

0: mer sera très haute cette nuit. La mer viendra la prendre avant toi. Dépêche-toi.
1: Je n'ose pas aller seul.
0: Vas-y. Vas-y avec n'importe qui. Mais il faut y aller tout de suite.

0: Ils se sont accrochés dans l'obscurité. Attends, attends, il fait noir.
1: Que faites-vous ici?
0: Ce que je fais ici, je...
1: Vous êtes des enfants.

0: Tiens, nous sommes tout juste assis sous les fenêtres de petite mère. Elle fait peut-être sa prière du soir en ce moment. Mais dis-moi, Ignolte, elle est souvent avec ton oncle Péléas, n'est-ce pas?
1: Oui.

0: sait qu'ils se querellent souvent. Non. Est-ce vrai?
1: Oui, oui, c'est vrai.
0: Oui. Mais à propos de quoi se querellent-ils?
1: À propos de la porte.
0: Comment?

0: doigts et des flèches. Mais dis-moi ce que tu sais de la porte.
1: De grandes flèches.
0: Oh, oui, de très grandes flèches. Mais pourquoi ne veulent-ils pas que la porte soit ouverte? Voyons, réponds-moi à la fin. Non, non, n'ouvre pas la bouche pour pleurer. Je ne suis pas fâché. De quoi parle-t-il quand ils sont ensemble?
1: Mais...

0: Ils s'embrassent quelquefois. Non.
1: Qu'ils s'embrassent, ouais. Petit père. Non, non.
0: Mais comment, comment?

0: votre croix campée, hâtez-vous!
1: Non, petit père, il n'est pas fou, mais il est très bon.
0: Fais-tu voir, petite mère,

0: Et toi, je ne le ferai plus. Regarde, regarde, ignote. J'ai trébuché. Parle plus bas, que font-ils?
1: Ils ne font rien, petit père.
0: Sont-ils près l'un de l'autre? Est-ce qu'ils parlent?
1: Non.

0: passe par ce soir. Tu as du sang sur le front, qu'as-tu fait?
1: Rien, rien, j'ai passé au travers

Je le connais, ses yeux, je les ai vus en l'œuvre. Fermez-les, fermez-les. Vous avez la fermée pour longtemps. Ne mettez pas ainsi votre main à la gorge.

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0: Il était derrière un arbre.
1: Qui?
0: Volo.
2: Volo. Poudre. Je ne vois rien.
0: Là, au bout de nos ombres.
2: Oui, oui, je l'ai vu. Ne nous retournons pas brusquement.
0: Il a son épée.
2: Ce n'est pas la mienne.
0: Il a vu que nous nous embrassions.
2: Il ne sait pas que nous l'avons vu. Ne bouge pas, ne tourne pas la tête. Il se précipiterait.

0: Qu'est-ce que toutes ces femmes viennent faire ici?
1: Ce sont les Selvantes.
2: Et ce qui les a appelées?
1: Ce n'est pas moi.
0: Que venez-vous faire ici? Personne ne vous a demandé. Que venez-vous faire ici? Mais qu'est-ce que c'est donc? Répondez!